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1: celui du respect de ce sacrifice. Papa Balaké, Nyankini, rest in peace.
0: Amalon, papa, ancien combattant, Torola.
1: De la part d'un petit bâtard de métis, le respect de ce sacrifice. Le respect de ce sacrifice.
2: 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Εδώ, le président, Mamoto et moi, ο Σμόκι και ο Αμαντού Μπαλακέ φτιάχνουν όλα τα υπόλοιπα.

tempête se prépare. Le ciel est noir, la lune masquée. On avance dans l'obscurité.